0: pas de phare.
1: Voyons,
0: pas de clignotant.
1: Bien sûr.
0: Une allure suspecte, roulait trop lentement.
1: Ouais.
0: À l'heure où j'écris, il me reste des cicatrices au dos, au cou, au tibia, à la main, à la cuisse.
1: Puis,
0: l'inspection générale des services,
1: l'IGS.
0: Prends mon témoignage, la justice fera le reste. A-t-on le droit de falsifier quand on est assermenté? Et ensuite demander que l'uniforme soit respecté. Ils portent des casquettes comme les mecs, ils arrêtent. Mettent des coups de pression.